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On est toujours sur radioextremix.be. Et oui, dans le Morning Said. Vous entendez ce morceau derrière? Ah oui, c'est un morceau un peu rétro. Bah oui, c'était les Superman Lovers avec le titre Starline. Si vous aimez ces morceaux rétro des années 90 et début 2000, ben ici c'est en tout cas le cas, début 2000, ici avec ce morceau, et ben n'hésitez pas à écouter Radio Extremix le lundi soir. 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Allez, on continue dans le Morning Said, avec peut-être un morceau rétro, ou des nouveautés, il y a plein de choses.

On est toujours dans le Morning Set sur Radio Xtremix. J'espère que vous vous êtes réveillés en forme pour aller au boulot. Ouais, peut-être bien. Au boulot où il y en a qui sont en congé. Enfin, je sais pas. Je connais pas votre programme de la journée. Il y en a qui commencent plus tard aussi. Il y en a qui font la nuit. Donc voilà. En tout cas, on est au matin. J'espère qu'on vous accompagne comme il se doit sur Radio Xtremix. Et que on vous tout simplement chouchoute comme d'habitude. Évidemment, avec les meilleurs sons du moment et des anciens morceaux également. Un bon mix de la programmation musicale sur votre radio, évidemment, et c'est sur et uniquement sur radioxtremix.be. Allez, on continue en musique dans le Morning Set jusqu'à 11h. On est ensemble toute la matinée, et oui, c'est comme ça.

On est toujours dans le Morning Sed sur Radio Extra Mix, mais vous reconnaissez ce fond ? Eh oui, c'est le fond d'émission Retro Club. Eh oui, Retro Club, c'est la troisième carrément. Ouais, trois émissions sur Radio Extra Mix, ça fait beaucoup pour moi. Hein. Non, c'est pas vrai, c'est une plaisante. Je suis content de passer tout ce moment avec vous sur Radio Extra Mix. Ici, c'est tout simplement un Retro Club. 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Mais en attendant, l'éveil du jour férié, ça c'est certain. Et donc du coup, Retro Club, ça, avec les résidents Moïse, Fifi, il y aura aussi, j'ai aussi Smix, Nikos, DJ Beef aussi qui nous rejoint de temps en temps, et Dice Storm. Donc voilà, n'hésitez pas, Retro Club, chaque veille de jour férié sur votre radio, radioextramix.be, avec les meilleurs des sons Retro House mixés de main de maître par les résidents. Donc voilà, n'hésitez pas, Retro Club, c'est chaque veille de jour férié de 20h à minuit sur radioextramix.be. Allez, on continue dans le Morning Sed jusqu'à 11h. C'est parti, en votre compagnie évidemment.

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Et oui, vous entendez ce fond, vous le reconnaissez, c'est le fond de Ardennes sur Radio Extramix. 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Allez, on continue dans le Morning Sed avec le meilleur des hits de Radio Extramix.

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On est toujours dans le Morning Set sur Radio Extreme X, comme chaque jour de la semaine, de 6h à 11h sur votre radio. 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Eh ouais, je vais y arriver, c'est le matin, les gars. Allez, on continue dans le Morning Set avec le meilleur des sons de Radio Extreme X. C'est maintenant sur votre radio.

On est toujours dans le Morning Ced sur Radio Extreme XC. Oui, on passe la matinée ensemble avec moi-même Ced aux commandes de la radio. Je suis avec vous jusqu'à 11h et puis n'oubliez pas que dès 11h jusqu'à 15h, ce sera le 11-15 avec Minix et puis le 15-19 tout à l'heure en fin d'après-midi avec nos parties. Le 15-19 qui marche bien, il y a de belles audiences pour le 15-19 avec nos parties. C'est comme ça chaque fin d'après-midi sur radioextremex.be et puis au soir les émissions à thème par jour. Donc voilà, n'hésitez pas. Ça vaut le détour, que ce soit en semaine, le week-end, sur Radio Extremix, on est toujours là en forme pour vous accompagner en musique, évidemment. C'est parti, on continue avec le meilleur son des DJ et la programmation de Radio Extremix également.

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1: Bonjour à tous et bienvenue pour ce premier agenda de cette saison 2026-2027 sur radioextremix.be. L'agenda, n'oubliez pas, même pour cette rentrée, ça change pas, c'est à 8h30, 12h30 et 18h30 sur votre radio et uniquement sur radioextremix.be. Alors on débute cet agenda avec un événement Radio Extremix, ça arrive à grands pas. Et oui, c'est l'événement de la rentrée, c'est les apéros wallons dans le cadre des fêtes de Wallonie à Rebec. Rebec, vous allez me dire, c'est où? C'est tout simplement entre Tubize et Braine-le-Comte, en plein milieu de la région de la Haute-Seine. Donc voilà, n'hésitez pas. Donc les apéros wallons dans le cadre des fêtes de Wallonie, en ouverture d'ailleurs, vendredi. Vous pouvez retrouver, c'est en deux jours cette année. Donc vendredi, Yuri Parker, Binum, Chicago Zone, Manu Kenton, The Bad Brothers et Les Chimistes. Le samedi, ça commence à 15h le samedi avec DJ dédié Awissa, Olivier Gossery, Colors of Abba, Starline. Donc voilà, ça c'est pour les deux jours et tout ça accompagné des DJ de Radio Extremix. Donc voilà, The Fragment of Time, Dame G, Yako, Beef, Minix, Moïse, Fifi, Billy Boys, Puff, Getnet, Dono Limit, Twencello, Best Jax, Luragan, Best, Triptych, NRZ et Vincent. Donc voilà, n'hésitez pas, ça vaut le détour. C'est du côté de Rebec, à la gare de Rebec. Attention, on change d'endroit cette année, donc voilà, n'hésitez pas. Et alors, si vous avez envie d'acheter vos tickets pour être sûr de pouvoir venir à l'événement, n'hésitez pas, c'est sur Facebook, sur l'événement Facebook. N'hésitez pas à cliquer sur le lien des tickets en vente en ligne. Et si vous avez envie d'aller les chercher sur place, n'hésitez pas chez nos partenaires, les établissements Horn à Rebec, c'est à la gare de Rebec, juste à côté du site où se fera la soirée. Et du côté de la pompe Louis Delez Total, du côté de Rebec Quenasse. Donc voilà, n'hésitez pas, ça vaut le détour. Et c'est tout simplement avec Radio Extremix, évidemment. Et les fêtes de Wallonie continuent le dimanche également, donc avec la grande brocante et le marché artisanal dans le centre de Rebec. Donc voilà, n'hésitez pas, le dimanche ça continue très tôt le matin à partir de 6h jusqu'à 18h plus ou moins. Donc voilà pour la brocante et le marché artisanal, grosse fête de Wallonie, du côté de Rebec. Ce sera les 18, 19 et 20 septembre prochains. Alors on continue avec les événements de ce week-end. Sachez que du côté de Mons, ce vendredi tout d'abord, où ce sera la Legend of Retro House, là-bas du côté du Lotto Mons Expo, ce vendredi, il y aura notamment aux commandes des platines Frank Verstaten, il y aura DJ Fou, du Zillion à l'époque, Yves de Reuter, Jackie Core, Marco de la Roca, Dave Lambert, Laurent Werin, il y aura aussi Steven Levin, Palladium Trax, Brandy, Kill Kick, Disco Dasco, il y aura également Kinsey, Francesco Mara, The Bad Brothers, Dave, il y aura Huggy Anton, Rodam, Mike Bay, KRS et César, Enzo Postiga, Regis Hefner, Vince, Geosismix, Marco Olive et Dufus. Donc voilà, n'hésitez pas, grosse soirée du côté de la Legend, du côté du Mons Expo pour la Legend of Retro avec 3 salles. Donc voilà, n'hésitez pas, c'est l'Auto Mons Expo et c'est ce vendredi. On continue toujours au même endroit, l'Auto Mons Expo, où ce samedi, là, c'est tout simplement le Energy Festival. Et c'est donc en mode, vous l'aurez compris, hardstyle et tout ça. Donc voilà, n'hésitez pas. C'est tout simplement ce samedi au l'Auto Mons Expo. Plus d'infos, energyfestival.be. On continue avec tout simplement les clubs qui sont toujours en terrasse, avec la terrasse des Arches. La terrasse des Arches qui est toujours, le Dr Jack est toujours en mode terrasse, avec ce vendredi la shoot thérapie comme chaque vendredi. Samedi c'est une soirée Sola, là, avec un univers du futur. Donc voilà, n'hésitez pas, c'est tout simplement ce samedi. On continue avec le Capitaine dans la région de Tournai, où ce samedi c'est une méga mousse party sexy édition, avec c'est la dernière de la saison en plus. Donc voilà, avec Ronald V, Loïc D, C-Noise, Bonnie, DJ Seek aux commandes des platine, évidemment. Et pour ceux qui n'aiment pas la mousse, il y aura un espace au sec. Donc voilà. Alors on continue du côté du Captain, mais dans la deuxième salle, dans le complexe Captain, à l'Amiral. Et c'est une 100% Amiral ce samedi avec, on reste au sec du côté de l'Amiral, avec Aclix, Lil Steve, et ça c'est aux commandes des platines, donc voilà, n'hésitez pas, plus d'infos, cap-ten.com. On continue avec le Bouddha Rouge dans la région de Mons, où ce samedi c'est une soirée Bouddha Circus avec DJ Divilio et radio aux commandes des platines, entrée gratuite pour tous avant minuit, plus d'infos, bouddharouge.be. On continue avec l'Escape Underground du côté de Liège, où l'Escape sera ouvert ce vendredi avec une soirée Old School Mafia, vendredi. Et samedi, ce sera le même concept. Samedi, Old School Mafia également, avec aux commandes des platines. Pas plus d'infos, mais à mon avis, Nocine et ses invités. Donc voilà, plus d'infos, Escape Underground. Et on continue, on termine avec le Fuse du côté de Bruxelles, au Fuse, où ce, tout simplement, ben, ce samedi, ce sera ouvert également. C'est la rentrée du côté du Fuse, avec aux commandes des platines du côté du Fuse. Il y en aura vendredi, Nicolina, Ornella, Genve et Osmo. Donc voilà, c'est du côté de vendredi pour le Fuse, qui est ouvert également samedi, oui, avec une soirée add-on Surat. Et vous allez retrouver notamment Norback, Tossetti, La Détail et alors add-on. Voilà, désolé, j'espère que j'ai bien prononcé, mais voilà, tout ça en mode techno art techno là-bas du côté du Fuse. Donc plus d'infos, fuse.ve. Voilà, j'ai terminé pour l'agenda de cette semaine. On se retrouve bien évidemment la semaine prochaine, et d'ici là, comme dirait l'autre, amusez-vous bien.
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Allez, on continue dans le Morning Sale.

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On est toujours dans le Morning Sed sur Radio Extreme X. Alors le programme de la journée, eh bien je vous accompagne jusque 11h. Évidemment pour le Morning Sed, on se réveille évidemment tout en douceur sur Radio Extreme X. Et puis dès 11h jusque 15h, c'est Minix évidemment qui vous accompagnera. Et puis de 15 à 19h évidemment, le 15-19 avec nos parties en fin d'après-midi tout à l'heure. Voilà le programme de la journée sur Radio Extreme X. On continue bien évidemment en musique avec le meilleur du son de Radio Extreme X évidemment.

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1: On est toujours sur radioextremix.be. Et oui, dans le Morning Said. Vous entendez ce morceau derrière? Ah oui, c'est un morceau un peu rétro. Bah oui, c'était les Superman Lovers avec le titre Starline. 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

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Allez, on continue dans le Morning Sed avec peut-être un morceau rétro ou des nouveautés. Il y a plein de choses dans le Morning Sed et c'est jusqu'à 11h, on continue.

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Et on est toujours sur Radio Extreme X et dans le Morning Said, évidemment. 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On continue dans le Morning Said, évidemment, jusqu'à 11h sur votre radio, radioextremex.be.

0: toujours Minix avec vous. On est toujours dans le 11-15h, les amis, ensemble. Ben oui, pour passer cet après-midi. En tout cas, je vous souhaite un bon appétit si vous passez à table. Eh ben oui, on est dans le 11-15h. Ben je sais s'il est forcément, s'il est 14h en ce moment, ben peut-être que vous sortez de table. Donc voilà. Bon, en tout cas, pour ceux qui mangent plus tard, bon appétit.
1: Voilà.
0: Allez, on s'écoute en tout cas ici du bon son derrière. Hein, Sébastien Léger avec l'Arnaca. Très très bon son. Voilà, qui peut se retrouver notamment dans l'émission Le Top Electro le vendredi de 19 à 20h. Une émission que je vous présente, les amis, sur Radio Extra Mix. Donc n'hésitez pas à venir nous rejoindre le vendredi de 19 à 20h. Alors c'est très simple, on a un petit principe. Le vendredi, donc on commence à 19h avec donc le Top Electro. Mais pour commencer vraiment le Top Electro, on fait d'abord le classement du Top 10 House à 19h. Et après, un petit peu plus tard dans l'émission, vers 19h30, on fait là le Top 10 Deep House. Voilà, donc c'est les deux classements que je vous fais vite fait avec toutes des petites séquences comme ça. Et d'ailleurs, c'est ce qu'on s'écoute en général dans le Top Electro. Et après, dans le Top Electro, ça c'est le classement des meilleures ventes, donc sur le site beatport.com. Donc voilà, le site référence des DJ dans le monde entier. Donc voilà, et c'est ce qu'on s'écoute en général, donc de 19h à 20h. Ah bah oui, on commence à 19h avec la 10ème position, et à 20h, on termine forcément avec le premier. C'est ça le principe du Top Electro le vendredi de 19 à 20h sur Radio Extra Mix. Donc voilà, je vous donne rendez-vous vendredi 19-20h, les amis. Donc voilà, juste après le 15-19 de nos parties. Voilà, big up à lui.

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Bonjour à tous, c'est Minix avec vous. On est toujours dans le 11-15h sur Radio Extreme X. Et oui, avec du très bon son, comme on entend ici derrière Rudimental avec Martinez Brothers, City Gawana. Ah ouais, très très bon son. Allez, en tout cas, on va s'écouter du son comme ça tout cet après-midi jusqu'à 15h. On va retrouver tout à l'heure dès 15h nos parties avec son 15-19, comme chaque jour de semaine. Donc voilà, et n'hésitez pas à partager notre page et à venir liker, ça fait bien plaisir d'ailleurs parce que vous êtes de plus en plus nombreux. Vous nous avez suivis durant toute l'année dernière et en tout cas j'espère que vous ferez de même cette année en tout cas. Voilà, donc n'hésitez pas à venir liker et partager, ça fait bien bien plaisir. Allez, on continue en musique sur Radio Extra Mix, restez connectés. Ben oui, du bon son comme ça arrive d'ici quelques

Excellent son, franchement, j'adore. Et ça, je vais vous parler, voilà, on va prendre un petit temps ici dans le 11-15h, ben, parce que voilà, j'ai un petit coup de cœur, je vais vous faire, je vais vous parler d'un producteur qui fait du live, et franchement, c'est à voir ben, une fois dans votre vie peut-être, hein, si vous aimez en tout cas tout ce qui est techno. Eh ben oui, je vous parle de Paul Kalkbrenner. Ici, on s'écoute un morceau de son concert qu'il a fait du côté du festival sonore en 2019. Donc voilà, l'année qui vient de s'écouler. Donc voilà, excellent son, voilà. Moi, j'adore, je kiffe. Donc n'hésitez pas à aller voir tout ça. C'est vraiment sympa. Paul Kalkbrenner, j'ai eu même la chance de d'aller le voir en concert. C'était du côté de Forêt Nationale, donc l'année dernière. Donc voilà, excellent, excellent son sur Radio Extra Mix. On se l'écoute et puis on retourne en musique sur radioextramix.be, les amis.

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1: Bonjour à tous et bienvenue pour ce premier agenda de cette saison 2026-2027 sur radioextremix.be. L'agenda, n'oubliez pas, même pour cette rentrée, ça change pas, c'est à 8h30, 12h30 et 18h30 sur votre radio et uniquement sur radioextremix.be. Alors on débute cet agenda avec un événement Radio Extreme X, ça arrive à grands pas. Et oui, c'est l'événement de la rentrée, c'est les apéros wallons dans le cadre des fêtes de Wallonie à Rebec. Rebec, vous allez me dire, c'est où? C'est tout simplement entre Tubize et Braine-le-Comte, en plein milieu de la région de la Haute-Seine. Donc voilà, n'hésitez pas. Donc les apéros wallons dans le cadre des fêtes de Wallonie, en ouverture d'ailleurs, vendredi. Vous pouvez retrouver, c'est en deux jours cette année. Donc vendredi, Yuri Parker, Binum Chicago Zone, Manu Kenton, The Bad Brothers et Les Chimistes. Le samedi, ça commence à 15h le samedi avec DJ dédié Awissa, Olivier Gosry, Colors of ABBA, Starline. Donc voilà, ça c'est pour les deux jours et tout ça accompagné des DJ de Radio Extreme X. Donc voilà, The Fragment of Time, Dame G, Yako, Beef, Minix, Moïse, Fifi, Billy Boys, Puff, Get Nate, No No Limit, Zwencello, Best Jax, L'Uragan, Best, Triptych, NRZ et Vincent. Donc voilà, n'hésitez pas, ça vaut le détour. C'est du côté de Rebec, à la gare de Rebec. Attention, on change d'endroit cette année, donc voilà, n'hésitez pas. Et alors, si vous avez envie d'acheter vos tickets pour être sûr de pouvoir venir à l'événement, n'hésitez pas, c'est sur Facebook, sur l'événement Facebook. N'hésitez pas à cliquer sur le lien des tickets en vente en ligne. Et si vous avez envie d'aller les chercher sur place, n'hésitez pas chez nos partenaires, les établissements Horn à Rebec, c'est à la gare de Rebec, juste à côté du site où se fera la soirée. Et du côté de la pompe Louis Delaisse, Total, du côté de Rebec, Quenasse. Donc voilà, n'hésitez pas, ça vaut le détour. Et c'est tout simplement avec Radio Extreme X, évidemment. Et les fêtes de Wallonie continuent le dimanche également, donc avec la grande brocante et le marché artisanal dans le centre de Rebec. Donc voilà, n'hésitez pas, le dimanche ça continue très tôt le matin à partir de 6h jusqu'à 18h plus ou moins. Donc voilà pour la brocante et le marché artisanal, grosse fête de Wallonie, du côté de Rebec. Ce sera les 18, 19 et 20 septembre prochains. Alors on continue avec les événements de ce week-end. Sachez que du côté de Mons, ce vendredi tout d'abord, où ce sera la Legend of Retro House, là-bas du côté du Lotto Mons Expo, ce vendredi, il y aura notamment aux commandes des platines Frank Verstaten, il y aura DJ Fou, du Zillion à l'époque, Yves de Reuter, Jackie Corr, Marco de la Roca, Dave Lambert, Laurent Wérin, il y aura aussi Steven Levin, Palladium Trax, Brandy, Kill Kick, Disco Dasco, il y aura également Kinsey, Francesco Mara, The Bad Brothers, Dave, il y aura Huggy Anton, Rodam, Mike Bay, KRS et César, Enzo Postiga, Regis Hefner, Vince, Geosismix, Marco Olive et Dufus. Donc voilà, n'hésitez pas, grosse soirée du côté de la Legend, du côté du Mons Expo pour la Legend of Retro avec 3 salles. Donc voilà, n'hésitez pas, c'est l'Auto Mons Expo et c'est ce vendredi. On continue toujours au même endroit, l'Auto Mons Expo, où ce samedi, là, c'est tout simplement le Energy Festival. Et c'est donc en mode, vous l'aurez compris, hardstyle et tout ça. Donc voilà, n'hésitez pas. C'est tout simplement ce samedi au l'Auto Mons Expo. Plus d'infos, energyfestival.be. On continue avec tout simplement les clubs qui sont toujours en terrasse, avec la Terrasse des Arches. La Terrasse des Arches qui est toujours, le Dr Jack est toujours en mode terrasse, avec ce vendredi la Shoot Therapy comme chaque vendredi. Samedi c'est une soirée Sola, là, avec un univers du futur. Donc voilà, n'hésitez pas, c'est tout simplement ce samedi. On continue avec le Captain dans la région de Tournai, où ce samedi c'est une méga mousse party sexy édition, avec c'est la dernière de la saison en plus. Donc voilà, avec Ronald V, Loïc D, C-Noise, Bonnie, DJ Seek aux commandes des platine, évidemment. Et pour ceux qui n'aiment pas la mousse, il y aura un espace au sec. Donc voilà. Alors on continue du côté du Captain, mais dans la deuxième salle, dans le complexe Captain, à l'Amiral. Et c'est une 100% Amiral ce samedi avec, on reste au sec du côté de l'Amiral, avec Aclix, Lil Steve, et ça c'est aux commandes des platines, donc voilà, n'hésitez pas, plus d'infos, cap-n.com. On continue avec le Bouddha Rouge dans la région de Mons, où ce samedi c'est une soirée Bouddha Circus avec DJ Divilio et radio aux commandes des platines, entrée gratuite pour tous avant minuit, plus d'infos, bouddharouge.be. On continue avec l'Escape Underground du côté de Liège, où l'Escape sera ouvert ce vendredi avec une soirée Old School Mafia, vendredi. Et samedi, ce sera le même concept, samedi Old School Mafia également, avec aux commandes des platines, pas plus d'infos, mais à mon avis, Nocine et ses invités, donc voilà, plus d'infos, Escape Underground. Et on continue, on termine avec le Fuse du côté de Bruxelles, au Fuse, où ce, tout simplement, ben, ce samedi, ce sera ouvert également, c'est la rentrée du côté du Fuse, avec aux commandes des platines, du côté du Fuse, il y en aura... vendredi, Nicolina, Ornella, Genve et Osmo. Donc voilà, c'est du côté de vendredi pour le Fuse, qui est ouvert également samedi, oui, avec une soirée add-on Surat. Et vous allez retrouver notamment Norbach, Tossetti, La Detail et alors add-on. Voilà, désolé, j'espère que j'ai bien prononcé, mais voilà, tout ça en mode techno-art-techno, là-bas du côté du Fuse, donc plus d'infos, fuse.ve. Voilà, j'ai terminé pour l'agenda de cette semaine, on se retrouve bien évidemment la semaine prochaine, et d'ici là, comme dirait l'autre, amusez-vous bien.
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Allez, toujours dans le 11-15h. Ah, j'aime bien quand ça tape bien techno comme ça. Allez, on continue en musique d'ici quelques instants. Bah oui, de temps en temps dans la programmation, on a un peu de techno, on a un peu de rétro, on a un peu de house, on a un peu de deep. Bah en fait, on a un peu de tout. Et franchement, c'est ce que je kiffe le mieux. Allez, en tout cas, c'est ce qu'on va continuer. Bah oui, dans la même lancée, jusque 15h sur Radio Extra Mix. Tout à l'heure, dès 15h, vous allez retrouver tout simplement nos parties avec 115-19, les amis. Allez, passez une bonne après-midi. A tout de suite. We'll

Allez, c'est Minix avec vous. On est dans le 11-15h. Ah, quand on écoute un son comme ça, qu'est-ce qu'on a envie de se poser quelque part. Plus penser au travail.

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1: 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Écoutez ça, on s'écoute ça.

peut-être tout à l'heure dans la playlist de Radio Extreme X. Et ben oui, c'est sur Room avec Paul T et Edouard Oberon, Come On On Your Hits. Franchement, il est sympa. Allez, on continue dans le 11-15h sur Radio Extreme X. Et c'est Minix avec vous. Tout à l'heure, dès 15h, c'est nos parties qui reprend le relais. Bonne fin d'après-midi, les amis.

Tant du son comme ça, bah oui, c'est tout simplement dans Alternative que ça se déroule tous les mercredis de 20h à 22h, les amis, avec l'équipe d'Alternative B-Squad, No Party et NRZ. N'hésitez pas à les rejoindre sur Facebook, il y a une page Alternative B-Squad. Donc voilà, et aussi toutes les informations sur notre page Radio Extra Mix. Et sur Radio Extra Mix, bon, bien sûr, à ne pas oublier. Allez, passez une excellente après-midi, c'est Minix avec vous, on est toujours dans le 11-15h.

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Bonjour à tous, bienvenue sur Radio Extra Mix. On est dans le 11-15h, c'est Minix avec vous. Il y a quelques instants, c'était le Morning Sed. D'ailleurs, je vais passer une bonne journée. Il reviendra dès demain sur Radio Extra Mix, très tôt le matin. Bah oui, pour ceux qui sont levés tôt. Et ben nous, on va passer cet après-midi ensemble, bah oui, jusque 15h. Tout à l'heure, dès 15h, vous allez retrouver nos parties avec son 15-19, comme chaque jour de la semaine, les amis. Nos parties avec son 15-19, d'ailleurs, qui fait de très bonnes audiences. Big up à lui, d'ailleurs, hein. Donc voilà, vous allez le retrouver tout à l'heure au rendez-vous et au taquet. Allez, en attendant, on s'écoute 2-3 petits morceaux musicaux et on revient d'ici quelques instants et en musique. À tout de suite.

Allez, on fait péter les amis, vous entendez derrière. Alternative B-Squad, c'est tous les mercredis de 20 à 22h avec moi-même, NRZ, enfin plein. Il y a plein de gens, plein d'invités, c'est tout au long de l'année, tous les mercredis, je le répète, 20, 22, avec de la musique ultra alternative, comme de la drum and bass que vous entendez derrière, un petit peu plus breaké. Mais il n'y a pas que ça aussi, on a plein de différents types de musique alternative, on va de l'hardcore à des trucs un petit peu plus doux, à de la techno, à de la psytrance aussi, c'est un peu plus rare, mais ça arrive quand même, c'est dans ABS, et c'est tous les mercredis, de 20h à 22h.

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Allez, j'espère que vous passez une très bonne après-midi en ma compagnie, le 15-19. Vous le savez, c'est toujours avec nos parties sur radioextremix.be. Prenons le temps, pourquoi pas, de parler des émissions qui se déroulent durant la semaine, parce qu'on est là, vous nous écoutez, ça fait super plaisir de partager ces journées avec vous. Mais Radio Extremix, c'est pas que ça, c'est aussi beaucoup d'émissions à partir du mercredi soir jusque le samedi soir. On a notamment Alternative B-Squad, plus communément connu sous le nom de ABS, hein, comme le système d'aide de frein sur les voitures, mais c'est pas du tout la même chose. On est dans une rubrique, comme le dit le titre, beaucoup plus alternative en matière de style musical, je sais pas trop comment le dire, moi je suis plutôt hispanique naturellement, donc voilà, c'est pas évident, non, allez, je déconne, vous le savez bien. Donc bref, Alternative B-Squad le mercredi, on a Ardennes le jeudi, là on est plus dans tout ce qui est dur avec la jump, l'art style, l'euro, l'extra euro, même peut-être de l'hardcore, voire up tempo. Et alors on a aussi le vendredi, samedi, c'est Club Dance. Et bien ça vaut le coup aussi si vous kiffez ce qui passe derrière, la techno, tout ce qui est un petit peu plus aussi underground, dans la house, dans l'électro, n'hésitez pas, c'est le vendredi, samedi, de 20 à 22h pour la plupart du temps, les amis. Allez, passez une bonne écoute sur Radio Extremix, on continue ensemble jusque 19h.

Excellent titre qu'on vient de s'écouter. Franchement les amis, n'hésitez pas, si vous avez des sons qui vous tiennent à cœur, que vous adorez, que vous voulez qu'ils passent sur Radio Extreme X, n'hésitez pas à partager ça avec nous. Allez sur le groupe de la radio, partagez ça en lien, ou pourquoi pas nous envoyer des messages avec des titres, vous dites bah, tiens ouais, moi j'écoute souvent la radio, j'entends pas ce son là, c'est possible de le mettre dans les playlists? Eh bien les amis, on se fera un grand plaisir de faire ça et de mettre à jour tout ça pour que ça vous plaise évidemment. N'hésitez vraiment pas, contactez-nous, envoyez-nous vos messages de soutien ou vos critiques, hein, si vous avez envie, passez via la page de Radio Extreme X, c'est de ce côté-là qu'on est un petit peu les plus actifs, donc n'hésitez pas. Allez, on continue en musique les amis, merci de nous suivre.

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Allez, vous êtes en compagnie de nos parties, vous le savez bien, je suis là de 15 à 19h sur Radio Extreme X du lundi au vendredi. On se fait plaisir ensemble. D'excellents titres à passer avec vous, à écouter avec vous. Ça fait super plaisir de partager ces moments-là avec vous. Ça fait beaucoup de fois le mot « vous » dans une seule et même phrase. Bref, vous aurez compris, ça fait plaisir. Je suis super heureux de partager ces après-midi avec vous. Et on va continuer comme ça. Alors, j'insiste sur une chose, c'est que vous avez plein de moyens pour pouvoir nous écouter. Vous n'êtes pas obligé d'être à la maison derrière votre ordinateur avec des écouteurs pour nous écouter. Vous savez le faire partout où vous voulez, surtout depuis l'avènement des données mobiles avec la 3G, la 4G et ainsi de suite. La 18G dans quelques années, pourquoi pas. Vous savez nous écouter, il y a des applications sur les différents supports de GSM qui vous permettent de nous suivre et je vous invite vraiment cordialement à les écouter, même via des services de distribution, de services, je veux dire, de téléphonie, de télé. On sait le faire à la maison, je vais pas citer la marque, mais en tout cas l'application s'appelle Radioline. Si vous avez besoin d'informations pour pouvoir nous écouter autrement que via un site internet avec un ordinateur, rendez-vous très rapidement via le www.radioextremix.be et vous pourrez consulter les différents moyens que vous avez pour nous écouter. Ça se trouve tout en bas, si je dis pas de bêtises. Il y a eu un gros refresh du site en début de saison ici 2020-2021. Ça fait super plaisir. On s'est fait une belle petite robe pour toute cette année-ci, les potes. Allez, on passe à la suite. On est ensemble jusque 19h. Jusque 19h, qu'est-ce que je raconte? Oui, c'est bien ce que je dis, jusque 19h. Allez, on passe à la suite. Merci de nous suivre.

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Vous êtes toujours avec nos parties, les amis Momin, mais oui, c'est comme ça, tous les jours de 15 à 19h. J'ai envie de vous parler du groupe de Radio Extreme X présent sur Facebook, parce qu'il y a la page et le groupe, c'est deux choses complètement différentes. La page va servir pour toute l'équipe à communiquer avec tous les auditeurs pour informer des timings, des horaires, des DJ, des émissions qui arrivent, qui sont en train de commencer. On fait évidemment des lives. Généralement, chaque début d'émission qui dure plus ou moins entre 5 et 10 minutes, voire 15, des fois c'est un petit peu plus long. Bon, les gros bonus, ça peut aller jusqu'à 30 minutes, ça dépend un petit peu. Bref, ça c'est donc la page de Radio Extreme X. Mais sur le groupe, c'est vous qui contribuez justement à l'actualité de ce groupe-là. C'est très important quand vous avez quelque chose qui vous tient à cœur. Ça peut parler de bouffe, ça peut parler de boisson, surtout de bière, c'est très important. Mais attention, l'abus d'alcool est très mauvais pour la santé et ne prenez surtout pas le volant, et brossez-vous le dos, c'est très important. On s'écarte du sujet, donc le groupe qui sert vraiment à partager ce que vous avez envie de partager. Vous avez un taf qui vous tient à cœur, vous avez envie d'en parler, n'hésitez pas, venez partager sur le groupe de la radio. On se fera un plaisir de vous lire, évidemment, et de suivre un petit peu les activités sur la page de... Pas sur la page, sur le groupe de Radio Extreme X. Évidemment, si ça touche à la musique, c'est encore plus de sens, c'est encore mieux. N'oubliez pas, Radio Extreme X en deux mots, la page avec le like et le groupe. Venez nous rejoindre et on partagera tout ça sur le groupe, les amis. Merci, on continue jusque 19h, c'est avec nos parties. Merci de nous suivre.

Nos parties sur le www.radioextremix.be. J'ai envie de vous prendre un petit peu de votre temps là sur la musique qui passe en cette fin d'après-midi sur Radio Extremix en ma compagnie. J'ai envie de vous parler de Club Dance, l'émission du vendredi et du samedi soir, 20-22 la plupart du temps. Des fois des éditions un petit peu plus particulières jusque 23 et des fois des éditions super particulières jusque minuit ou très rarement jusque 2h du mat. Ça c'est quand on est vraiment...

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1: Bonjour à tous et bienvenue pour ce premier agenda de cette saison 2026-2027 sur radioextremix.be. L'agenda, n'oubliez pas, même pour cette rentrée, ça change pas, c'est à 8h30, 12h30 et 18h30 sur votre radio et uniquement sur radioextremix.be. Alors on débute cet agenda avec un événement Radio Extremix, ça arrive à grands pas. Et oui, c'est l'événement de la rentrée, c'est les apéros wallons dans le cadre des fêtes de Wallonie à Rebec. Rebec, vous allez me dire, c'est où? C'est tout simplement entre Tubize et Braine-le-Comte, en plein milieu de la région de la Haute-Seine. Donc voilà, n'hésitez pas. Donc les apéros wallons dans le cadre des fêtes de Wallonie, en ouverture d'ailleurs, vendredi. Vous pouvez retrouver, c'est en deux jours cette année. Donc vendredi, Yuri Parker, Binum, Chicago Zone, Manu Kenton, The Bad Brothers et Les Chimistes. Le samedi, ça commence à 15h le samedi avec DJ dédié Awissa, Olivier Gossery, Colors of Abba, Starline. Donc voilà, ça c'est pour les deux jours et tout ça accompagné des DJ de Radio Extremix. Donc voilà, The Fragment of Time, Dame G, Yako, Beef, Minix, Moïse, Fifi, Billy Boys, Puff, Get Nate, No No Limit, Twencello, Best Jax, Luragan, Best, Triptych, NRZ et Vincent. Donc voilà, n'hésitez pas, ça vaut le détour. C'est du côté de Rebec, à la gare de Rebec. Attention, on change d'endroit cette année, donc voilà, n'hésitez pas. Et alors, si vous avez envie d'acheter vos tickets pour être sûr de pouvoir venir à l'événement, n'hésitez pas, c'est sur Facebook, sur l'événement Facebook. N'hésitez pas à cliquer sur le lien des tickets en vente en ligne. Et si vous avez envie d'aller les chercher sur place, n'hésitez pas chez nos partenaires, les établissements Horn à Rebec, c'est à la gare de Rebec, juste à côté du site où se fera la soirée. Et du côté de la pompe Louis Dolez Total, du côté de Rebec Quenasse. Donc voilà, n'hésitez pas, ça vaut le détour. Et c'est tout simplement avec Radio Extremix, évidemment. Et les fêtes de Wallonie continuent le dimanche également, donc avec la grande brocante et le marché artisanal dans le centre de Rebec. Donc voilà, n'hésitez pas, le dimanche ça continue très tôt le matin à partir de 6h jusqu'à 18h plus ou moins. Donc voilà pour la brocante et le marché artisanal, grosse fête de Wallonie, du côté de Rebec. Ce sera les 18, 19 et 20 septembre prochains. Alors on continue avec les événements de ce week-end. Sachez que du côté de Mons, ce vendredi tout d'abord, où ce sera la Legend of Retro House, là-bas du côté du Lotto Mons Expo, ce vendredi. Il y aura notamment aux commandes des platines Frank Verstappen, il y aura DJ Fou, du Zillion à l'époque, Yves de Reuter, Jackie Corr, Marco de la Roca, Dave Lambert, Laurent Wérin, il y aura aussi Steven Levin, Palladium Trax, Brandy, Kill Kick, Disco Dasco, il y aura également Kinsey, Francesco Mara, The Bad Brothers, Dave, il y aura Huggy Anton, Rodam, Mike Bay, KRS et César, Enzo Postiga, Regis Hefner, Vince, Geosismix, Marco Olive et Dufus. Donc voilà, n'hésitez pas, grosse soirée du côté de la Legend, du côté du Mons Expo pour la Legend of Retro avec 3 salles. Donc voilà, n'hésitez pas, c'est l'Auto Mons Expo et c'est ce vendredi. On continue toujours au même endroit, l'Auto Mons Expo, où ce samedi, là, c'est tout simplement le Energy Festival. Et c'est donc en mode, vous l'aurez compris, hardstyle et tout ça. Donc voilà, n'hésitez pas. C'est tout simplement ce samedi au l'Auto Mons Expo. Plus d'infos, energyfestival.be. On continue avec tout simplement les clubs qui sont toujours en terrasse, avec la terrasse des Arches. La terrasse des Arches qui est toujours, le Dr Jack est toujours en mode terrasse, avec ce vendredi la shoot thérapie comme chaque vendredi. Samedi c'est une soirée Sola, là, avec un univers du futur. Donc voilà, n'hésitez pas, c'est tout simplement ce samedi. On continue avec le Captain dans la région de Tournai, où ce samedi c'est une méga mousse party sexy édition, avec c'est la dernière de la saison en plus. Donc voilà, avec Ronald V, Loïc D, C-Noise, Bonnie, DJC, qu'on commande des platine, évidemment. Et pour ceux qui n'aiment pas la mousse, il y aura un espace au sec. Donc voilà. Alors on continue du côté du Captain, mais dans la deuxième salle, dans le complexe Captain, à l'Amiral. Et c'est une 100% Amiral ce samedi avec, on reste au sec du côté de l'Amiral, avec Aclix, Lil Steve, et ça c'est aux commandes des platines, donc voilà, n'hésitez pas, plus d'infos, cap-n.com. On continue avec le Bouddha Rouge dans la région de Mons, où ce samedi c'est une soirée Bouddha Circus avec DJ Divilio et radio commandes des platines, entrée gratuite pour tous avant minuit, plus d'infos, bouddharouge.be. On continue avec l'Escape Underground du côté de Liège, où l'Escape sera ouvert ce vendredi avec une soirée Old School Mafia, vendredi. Et samedi, ce sera le même concept. Samedi, Old School Mafia également, avec aux commandes des platines. Pas plus d'infos, mais à mon avis, Nocine et ses invités. Donc voilà, plus d'infos, Escape Underground. Et on continue, on termine avec le Fuse du côté de Bruxelles, au Fuse, où ce, tout simplement, ben, ce samedi, ce sera ouvert également. C'est la rentrée du côté du Fuse, avec aux commandes des platines du côté du Fuse. Il y en aura vendredi, Nicolina, Ornella, Genve et Osmo. Donc voilà, c'est du côté de vendredi pour le Fuse, qui est ouvert également samedi, oui, avec une soirée add-on Surat. Et vous allez retrouver notamment Norbach, Tossetti, La Date, La Détail, et alors add-on. Voilà, désolé, j'espère que j'ai bien prononcé, mais voilà, tout ça en mode techno-art techno là-bas du côté du Fuse. Donc plus d'infos, fuse.ve. Voilà, j'ai terminé pour l'agenda de cette semaine. On se retrouve bien évidemment la semaine prochaine, et d'ici là, comme dirait l'autre, amusez-vous bien.
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0: Allez, c'est toujours et encore nos parties, vous le savez, 15-19h sur le www.radioextremix.be. Je n'oublie le site internet de la radio. On va parler rapidement ici de vous les amis, parce que si vous nous écoutez, vous êtes jeune DJ ou vous composez, ou pourquoi pas, vous avez un groupe hein, de musique, vous faites des trucs intéressants, vous avez envie de partager ça sur la radio, eh bien une seule solution, c'est la manifestation. Non, je déconne évidemment. Vous nous envoyez vos démos, vos sets via la page de Radio Extremix. Vous savez nous envoyer des petits messages. Ne soyez pas inquiets, vous allez recevoir un premier message automatique hein, qui vous notifie de la réception du message, comme ça au moins vous êtes sûr qu'on l'ait bien reçu. Et puis quand on aura le temps, le plus rapidement possible évidemment, on lit votre message, on écoute votre set, vos sons, vos maquettes, on écoute tout ça. Et si jamais ben, ça concorde avec l'esprit de la radio, et si évidemment ça reste correct, eh bien on reviendra vers vous dans tous les cas. Et si c'est plutôt positif, ben, ça passera pourquoi pas sur la radio. Et même, encore mieux, dans les émissions du soir. Et oui, parce que Radio Extremix, il y a aussi des émissions au soir. Bref, préférez-vous aussi de la radio. On continue en musique jusque 19h. Merci de me suivre les amis. 15-19, c'est avec nos parties.
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